0: Si vous cherchez une sur l'entrée, tu me dis.
1: Très fort.
2: Ouais, c'est une chaveur.
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